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0: by. On revient après ceci.
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12: Nous connaissons enfin le grand gagnant du concours dans le Sud en famille.
13: De la famille, les tricotés serrés, Michel Boulian,
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14: Hey, c'est l'enfer, c'est l'enfer.
15: Hey!
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16: Ouais, mais tu sais, moi, je te dis que j'ai fait l'Italie cet été au départ de Québec, là. Ouais, fait que ça se fait, là.
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17: Oui!

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1: Il est 10h pile, c'est l'Action de grâce aujourd'hui. Un lundi de congé, ça fait bien, ça se prend bien. Et je vous dirais que ça paraît là sur les routes à Québec, c'est ouvert. Je vous souhaite la bienvenue dans ce spécial acoustique à week-end.
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1: Ouais, puis aujourd'hui, ben ça sera pas comme les deux derniers jours là où il faisait quand même pas si pire beau. On se sentait pas mal de faire du cocooning, de se sentir un peu chill. Là, aujourd'hui, on a le droit d'en profiter. On a le droit de s'installer dans notre grosse doudou de polar et de mettre ça sur le poste, d'écouter les versions acoustiques qu'on a à vous proposer ici à week-end. Des tunes aussi un peu plus chill. Tout l'après-midi, hein? Ben là, il est 10h, on s'entend, là, mais jusqu'à 18h aujourd'hui, on vous propose ça. Mon nom, c'est Dominique Chevalier et je vous accompagne en direct du 815 Le Bourgneuf pour tout ça. Peut-être que vous travaillez aussi. On vous accompagne dans votre journée de travail, malgré que beaucoup de gens autour soient en congé. Là, merci d'être là et de faire ce que vous faites. 717-9919 pour me texter. On commence avec une version acoustique d'Harry Styles, qui est toujours dans sa tournée Together au Madison Square Garden. Ça achève, hein, par contre, c'est à peu près à l'Halloween, là, qui va faire son dernier show à New York. Mais bonne nouvelle, l'année prochaine, il repartira en tournée les supplémentaires de Together avec des arrêts à Toronto. On écoute Adore You en version acoustique.
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Un artiste aux multiples talents, bon comédien, mais aussi bon chanteur. On vient de l'entendre sur End of Beginning à Weekend 91.9 en ce week-end spécial acoustique au 91.9. Des versions acoustiques, on en a pour vous et tout ça est présenté par B-Fly qui vient d'ouvrir son méga centre et qui vous accueille maintenant à l'année. Vous avez reconnu les premières notes de cette chanson-là. C'est une tune qu'on vous a beaucoup jouée en 2024. Post Malone qui s'est lancé dans le New Country avec Morgan Wallen en collaboration. C'est une version acoustique de I Had Some Help.

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2: 10h22 minutes, c'est l'Action de grâce, c'est lundi et on vous accompagne dans cette journée de congé supplémentaire ici à Week-end 91.9. Dominique Chevalier avec vous jusqu'à 18h. Et là, la pluie qui commence à s'installer à Québec tranquillement. On l'avait prévu pour toute la journée, mais ça va être parfait, là. Si vous aviez vraiment envie de faire du cocooning aujourd'hui, on se sentira pas trop coupable. Si vous vous demandez ce qui est ouvert, ce qui est fermé aujourd'hui pour l'Action de grâce, là, ben, les bureaux gouvernementaux sont majoritairement fermés. Tout ce qui est gouvernement fédéral, provincial, municipal, les bureaux de poste, des institutions financières et les succursales de la Société des alcools du Québec sont fermés aujourd'hui. Donc, demeure ouvert tout ce qui est épicerie, marché d'alimentation, les succursales de la SQDC, pharmacie, marché public, dépanneurs, centres commerciaux, commerce au détail, éco-centres, les cinémas et les installations culturelles et sportives. C'est le topo pour ce qui est ouvert ou fermé aujourd'hui à l'Action de grâce. Donc, profitez de cette journée de congé si vous l'êtes en congé et nous, on vous accompagne. Traînez-nous dans votre route si vous en faites avec l'application Week-end qui est disponible sur App Store et Google Play. On revient avec The Cranberries et Zombie.

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21: Pendant que vous écoutez ce merveilleux week-end acoustique à Weekend Radio, on vous rappelle que nous, les retours, on sera là à partir de 14h mardi. Et nous serons requinqués.
22: Oui.
21: Nous serons vibrants.
22: Oui.
23: OK, OK.
21: Nous serons énergisés.
22: Oui. Oh. Vous aurez compris que cette émission sera présentée par Eros et compagnie.
21: Non! C'est pas ça.
23: Revigoré?
21: Non, oui, c'est bon, c'est okay. Ce que je cherchais. Mm-hmm. C'est ce que je cherchais, revigoré, voilà.
22: Sylvie, on a trouvé aucun mot à date satisfait. Là. On va être comment, mardi?
24: De retour.
23: De bonne humeur. On va être de bonne humeur aussi.

Je me rappelle encore quand on vous a joué cette chanson-là à week-end pour la première fois. On était dans un univers parallèle. On se sentait comme dans un petit dinner, les années 40, un petit milkshake à la main. Puis c'est toujours ça. C'est toujours aussi bon. Steven Sanchez, avec les années, nous a offert des nouvelles chansons et toujours la même signature musicale. Shawn Mendes est là maintenant. Une version acoustique de When You're Gone à week-end. 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
11: 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Les températures qui sont quand même chaudes aujourd'hui à Québec. Là, on est dans une dépression qui touche le Québec au grand complet. Onde de tempête, avertissement jaune d'Environnement Canada. Il fait 11 présentement, 12 au maximum. Mais on va descendre ça ce soir et cette nuit jusqu'à 3 degrés. Et c'est ce qu'on aura comme maximum demain mardi. Tout ça sous la pluie.
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1: Je suis un très grand fan de la nouveauté de Patrice Michaud. On vient de l'écouter, c'est super bien à Weekend 91.9 et c'est une ironie musicale celle-là, très très rassembleuse, très très positive comme mélodie, mais ça parle de difficultés financières et de faire des nuits blanches parce qu'on sait pas comment on va s'en sortir. Bref, Patrice Michaud qui frappe dans le mille pour son retour sur scène. Ça faisait plusieurs années qu'il était en pause. Et là, ben, il nous a dévoilé cette chanson-là il y a maintenant 3 semaines. Une chanson qui est super bien appréciée parce qu'elle a fait son entrée sur le Billboard Radio AC. C'est un classement des chansons francophones radio au Canada. Et elle a fait son entrée au 29e rang. Donc, c'est une belle étape pour cette chanson de Patrice Michaud. Dans quelques instants, Lady Gaga sera là avec Bruno Mars. On écoute une version acoustique de Die With A Smile.

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1: Quand deux des plus grands artistes pop des dernières décennies s'unissent, ça ne peut qu'être bon. Ça donne un succès comme Die With A Smile. Mais là, on l'a dépouillé un peu parce que c'est l'action de grâce. On est en plein cœur de l'automne et on veut chiller. On écoute ça à week-end.

Jesse J, Price Tag à Weekend 91.9. Je salue Marie qui m'a texté au 717-9-91-9. Opération pâté à viande aujourd'hui avec Weekend qui joue sur mon Google Home. Ça a l'air que le porc haché est en spécial. Fait que pourquoi pas donner un coup? Gros, gros flair, ça. Bravo, Marie. Donc, merci d'être à l'écoute. Dans quelques instants, 50$ à gagner chez Club Jouet. 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Et pour là, ben on écoute Lou Combs, version acoustique de The Kind of Love We Make à Weekend Radio.

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1: 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On revient avec Fall Out Boys et Centuries dans ce road trip du week-end. Chill et acoustique à week-end.
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1: C'est le long week-end de l'Action de grâce. Dominique Chevalier vous accompagne dans le road trip avec des chansons acoustiques. Mais Véro, on revient en pleine forme mardi.
2: Ah oui, nous autres, on va être tout top shape, j'espère, après 3 jours. T'as-tu remarqué que Dominique, ça rime avec acoustique?
1: Je trouve ça magnifique. Hein, ça aussi, ça rime.
2: C'est poétique.
1: Puis Véronique. Mardi, ouf, midi, manquez pas ça pour leur week-end.
2: Bye!

Three Doors Down, version acoustique de Kryptonite à Weekend 91.9. C'est l'une des premières mélodies que le batteur de Three Doors Down a rédigé, a composé en vue de la formation du groupe. Et ça a fait la job parce qu'on l'écoute encore aujourd'hui. Goo Goo Dolls maintenant. Le groupe s'en va en tournée, notamment dans plus de 45 villes américaines avec Def Leppard, Madison Square Garden, entre autres à New York. Ils vont être à Sacramento aussi. Et il y a une chanson de Goo Goo Dolls qui est dans la mire de Weekend. Allez voir ça, WKND.fm. Là, on se rappelle du succès Slide, mais en version acoustique, parce que c'est le long week-end de l'Action Grâce ici au 91.9. On vous remercie.

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8: On est probablement aujourd'hui dans la dernière journée au-dessus de 10 degrés de la saison à Québec. Là, il fait 12 présentement, c'est le maximum du jour. Puis après ça, on s'en va sur une séquence de journée à 3 degrés maximum là, pour mardi et mercredi. Ça va commencer ce soir et cette nuit. Tout ça sous la pluie intermittente et les averses.
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2: Est-ce qu'il y en a qui sont allés en fin de semaine cueillir des pommes ou des courges? Ça a l'air que c'était très, très achalandé du côté de l'île d'Orléans. Puis en plus, on a été gâtés là, samedi et dimanche avec des belles journées, des beaux éclats de soleil et des températures au-dessus des normales saisonnières. Pour vrai, c'était la fin de semaine pour ça ou jamais, je pense bien. Aujourd'hui, ben, on est un peu plus en mode relax et chill. Là, on sent moins mal de faire du cocooning avec le temps gris à l'extérieur. Mais on vous remercie de nous suivre ici à Weekend 91.9 dans votre journée de congé sur votre Google Home ou sur votre Alexa en disant écoutez WKND 91.9. Dans les prochaines minutes, j'ai un kick-off acoustique à vous jouer. Martin Dallaire qui vous réveille tous les matins à 9h avec un kick-off. Il commence votre journée de travail avec ça. Mais on se l'offre dans quelques instants. Et Coldplay avec The Scientist, c'est comme ça qu'on lance la prochaine heure à Weekend 91.9 alors qu'on entre dans l'heure du lunch.

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chanson envoûtante, rien de moins. À chaque fois qu'on vous la joue, c'est ce que je me dis, c'est envoûtant. Le temps s'arrête pendant 5 minutes presque de The Scientist et Coldplay. À midi, 9 minutes, merci beaucoup d'être branchés pour ce jour férié de l'Action de grâce.

Ça a pris du temps avant que R.E.M. se commette sur cette chanson « Losing My Religion ». Le producteur voulait pas. Pourquoi? À cause de la mandoline qu'on entend derrière moi ici à Weekend. C'est cette version acoustique qu'on vient d'écouter. Merci d'être là. Bon lundi. Toute la gang de Weekend va être de retour demain en programmation régulière. Ça va commencer à 5h45 avec Dallaire le matin. Et nous, on est ensemble là jusqu'à 18h. Je m'appelle Dominique Chevalier et c'est un plaisir de vous accompagner en direct du 815 Le Bourgneuf. Il y a la nouvelle toune de Talk qui s'en vient, Boomerang. Et maintenant, c'est Gavin DeGraw. Les frères Scott, ça vous dit quoi? Les frères Scott acoustiques? Ah ben là, ça c'est d'autres choses. Bah oui.

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1: Tank s'était ennuyé, il a pris 3 années de break. 3 années de hiatus, c'est ça le mot scientifique là, en musique pour une pause personnelle. Et là, Boomerang est arrivé, version francophone avec Claudia Bouvette. C'est ce qu'on vient d'écouter à Weekend 91.9. Pour vrai, là, c'est toute une attention de sa part. Un artiste qui chante en anglais et qui là décide de se lancer avec une toune francophone. C'est vraiment, vraiment tout un Jack ce talk. Et il vient nous voir à l'occasion ici à Weekend 91.9 parce qu'on a été les premiers à le jouer en 2023 avec Runaway to Mars. Dans les prochaines minutes, Five for Fighting s'en vient. Il y aura Machine Gun Kelly aussi, version acoustique de Lonely Road. Et Alanis Morissette est là au retour sur Hand in My Pocket.

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1: Salut tout le monde, bon week-end de l'Action de grâce. C'est Martin, au nom de Joanie et de Catherine, passez une maudite belle fin de semaine avec la musique acoustique et l'excellent Dominique Chevalier. Nous, on va être de retour mardi matin, 5h45. Profitez-en au max. OK, bon.

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3: Hey, je veux saluer tout le monde qui nous texte aujourd'hui au 717-9919. Je vous sens très chill. Plusieurs personnes qui sont à l'intérieur, qui font du ménage, un peu de cuisine. C'est parfait, c'est une journée pour ça. Journée de congé de plus. On se met on top of our game et on se sent pas trop coupable avec la pluie à l'extérieur. C'est quand même 60 mm de pluie qui sont attendus sur plusieurs régions du Québec, dont la nôtre. D'ici à demain soir, on pogne une dépression qui vient des États-Unis, un peu un restant d'un ouragan là, ou d'une mini-tempête qu'il y a eu. Donc, c'est ce qu'on a pour les prochains jours à Québec. Là, selon les prévisions météo, jusqu'à mercredi soir, on aura de la pluie, des averses et ça va être froid à certains endroits. Là, ce soir et cette nuit, on descend jusqu'à 3 degrés et demain, ce sera le maximum du jour, 3 degrés pour ce mardi avec de la pluie. Là, présentement, on est quand même installé à 10 degrés et la température ne fait que descendre d'heure en heure. Donc, on suit ça ensemble. Globalement, vous allez voir, là, ça va être une semaine qui sera assez grise à Québec. On entre dans les prochaines minutes dans la plage horaire de Viva la vie PM. Mon ami Élodie Derry, qui est maintenant sur nos ondes et qui, de 13 à 14 heures, vous accompagne dans votre après-midi de travail. Le gros highlight de ce show-là, c'est que c'est un show sans publicité. Donc, on va avoir ça aussi, nous autres, dans les prochaines minutes. Restez là, après la pause, 60 minutes de musique sans arrêt à Weekend 91.9 avec des versions acoustiques et notamment une de Somber, Back to Friends. Restez là.
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3: Ce gars-là est un showman. Là, je peux parler de Gab Marino là, de la Zone New Country, mais je peux parler aussi de Somber qui nous a rendu visite au tout début de l'année scolaire, au tout début septembre à Fono, et il nous a montré ce dont il était capable. Capable aussi de dépouiller des chansons et de faire un bon rendu. On l'entend sur Back to Friends.

Billie Eilish qui se spécialise dans la musique pour chiller, la musique un peu plus relaxe. Birds of a Feather, c'est ce qu'on vient d'écouter au 91.9. Il y a du David Paradis qui s'en vient, Sam Smith aussi avec Stay With Me. Et maintenant, version acoustique de Miley Cyrus qui a lancé son nouvel album. Elle s'appelle maintenant Miley aussi, donc elle a enlevé le Cyrus dans son nom d'artiste. Mais l'un de ses plus grands succès en carrière, ça demeure Flowers. Ça demeure l'une des entrées les plus fracassantes sur les palmarès dès la sortie de la chanson. Donc, c'est un incontournable pour nous de vous jouer Flowers, version acoustique à Weekend 91.9. Bon lundi férié. Merci d'être là. On est ensemble jusqu'à 18h.

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0: 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Mmh.

Preston Pablo est un artiste canadien dont on n'a pas beaucoup entendu parler depuis cette chanson-là qui s'appelle Flowers Need Rain. Mais à l'époque, ben, c'était sa première chanson et c'était un grand succès qu'on vous a joué ici à Weekend. Dermot Kennedy s'en vient et là, c'est Luke Combs avec Fast Car.

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En plein road trip du week-end, je vous imagine toujours pendant qu'on joue cette tune-là sur votre volant en train de frapper fort puis chanter à tue-tête, parce que c'est ça, Chasing Cars de Snow Patrol, toujours très très bon à vous jouer. On est en plein cœur d'un 60 minutes de musique sans publicité et ça se poursuit encore pour, je vous dirais, les 25 prochaines. Donc, restez là, on est bien installés avec des versions acoustiques comme celle-là, Noah Kahan avec Stick Season.

Ça, c'est une nouveauté de Savannah Jade avec Marie-Mée. Ça s'appelle Kiss My Glass, un peu de new country franco. Marie-Mée nous l'avait annoncé qu'elle voulait travailler sur de la musique country pour le futur, qu'elle voulait se réorienter vers là un peu. Ben, c'est un premier essai avec cette tune-là. Vous pouvez voter si vous l'aimez sur le WKND.fm section musique. On vient d'entrer dans l'heure de 14 heures. L'après-midi se fait assez mûr. Là, si vous n'avez pas encore relaxé, coucouné dans cette longue fin de semaine, ben, c'est le moment ou jamais. Donc, installez-vous, application Weekend, haut-parleur intelligent, Doudou de Polar et version acoustique d'Imagine Dragons maintenant. Whatever it takes.

C'est la plus grosse toune d'Harry Styles en carrière azétoise, alors qu'il complète sa résidence du côté de New York dans les prochaines semaines au Madison Square Garden. Il est spectaculaire en show et il a tout un sens de l'humour. C'est un spécialiste du crowdworking. Go Go Dolls est là maintenant. On écoute Harris en version acoustique. Bon lundi!

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2: Ouais, c'est un road trip du week-end spécial aujourd'hui jusqu'à 18h. On est installé en mode plus chill, en mode plus mollo. Une sélection musicale idéale pour profiter des couleurs, pour cuisiner, relaxer à la maison. C'est ce qu'on vous invite à faire en nous écoutant sur votre haut-parleur intelligent Google Home Alexa. Dites écoutez WKND 91.9. Donc Dominique Chevalier, c'est moi ça, jusqu'à 18h aujourd'hui. Et demain, ben, tout le monde sera de retour sur les ondes de week-end de 5h45 avec Dallaire le matin, Viva la vie à 10h, leur week-end à midi, Viva la vie avec Elodie à 13h et les retours dès 14h. 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Dans les prochaines minutes, Amy Winehouse sera là. On va écouter Rehab.

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Luc et Steve sont à l'écoute du Road Trip du week-end. Ils viennent de m'écrire au 717-9919. Ils sont de retour d'une fin de semaine de chasse. Et là, dans le parc, ils viennent de repogner week-end 91.9, d'où leur texto de re-bienvenue. Ben, re-bienvenue parmi nous et j'espère que la chasse a été fructueuse en fin de semaine, que vous avez passé un bon long week-end. Ed Sheeran est là maintenant. C'est un spécialiste des versions acoustiques. C'est un homme orchestre, après tout. On écoute. I don't care.

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7: On a été à 10 degrés à peu près toute la journée. Là, pour vous donner une idée, les normales saisonnières sont à 11 le jour. Donc on est à peu près là-dedans. Mais là, ce soir et cette nuit, ça descend jusqu'à 3 et ça ne remontera pas en haut de 5 d'ici à jeudi à Québec. Là, tout ça sous la pluie. Un système dépressionnaire s'installe à Québec.
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1: 14h57 minutes, on vient d'écouter Patrice Michaud avec Super Bien dans ce Road Trip du week-end version acoustique au 91.9. On est ensemble jusqu'à 18h. C'est lundi de congé, mais c'est pas parce que c'est congé que l'actualité prend congé. Et on a appris une grosse nouvelle dans la dernière heure. Le Québec est en deuil aujourd'hui. L'animateur et journaliste Jean-Luc Mongrain est décédé à l'âge de 75 ans hier soir des suites d'un cancer. C'est ce qu'on vient d'apprendre et c'est maintenant un peu partout sur les réseaux sociaux, dans tous les médias. Jean-Luc Mongrain était un grand chroniqueur, un grand journaliste et il laisse un grand trou dans l'univers médiatique. Dans les prochaines minutes, Jonathan Roy sera là avec sa version acoustique de Next to Me. Restez là.
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7: Sommaire de la période, les fraudeurs qui n'ont pas réussi à marquer de points. Une des meilleures occasions de marquer, ça a été par le capitaine des fraudeurs, Charles Latan. On va à la reprise, Marc.
8: Et oui, Pierre, encore Charles Latan qui envoie un hyper trucage conçu avec l'intelligence artificielle. Il y aura pénalité pour tentative de fraude et ça n'ira pas plus loin. Chapeau à la défense qui a vérifié l'info via une source officielle, Pierre.
7: Absolument, Marc, et les fraudeurs vont continuer de patiner et déguiser leur tactique. Donc, restez vigilants. On va à la pause.
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J'oserais dire que c'est la version acoustique qui fait le plus réagir ici à Weekend 91.9. Notre collègue Catherine Bachand, entre autres, qui est toujours bouleversée par celle-ci. C'est Jonathan Roy qui reprend Next to Me d'Imagine Dragons. Et cette chanson-là, cette version-là, s'est enregistrée dans notre studio ici, là où je vous parle, au 815 Boulevard Le Bourgneuf. Il y a The Verve qui s'en vient avec Bittersweet Symphony. Je l'ai pas dit comme il faut, c'est The Verve avec Bittersweet Symphony. Une tune assez chill, ça va être le fun, c'est planant. Gabby Barrett aussi. Et Bruno Mars, maintenant, c'est une tune tellement belle. Et là, en version acoustique, on dirait qu'on fait ressortir encore plus le propos. Voici Just the Way You Are, en ce lundi de l'Action de grâce à Québec. Oh!

The Verve et Bittersweet Symphony dans votre road trip du week-end. Acoustique, chill, nommez-le comme vous voulez. Le but, c'est de profiter de la vie, prendre ça mollo aujourd'hui en cette journée de congé. Il y a Alyosha Schneider qui s'en vient parlant de chansons relax. Julia, ça va être très bon. Taylor Swift aussi avec encore cette semaine la toune la plus écoutée dans le monde, Patient Zero. Et là, ben, c'est Lola Young qui va nous proposer la prochaine version acoustique. Elle est arrivée sur nos ondes en 2024 avec Messi. Et c'est encore à ce jour un One Hit Wonder. La voici en version acoustique.

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2: J'aime beaucoup Alyosha Schneider. Pour vrai, c'est un artiste là, que je peux écouter tout simplement un petit matin, là, samedi, dimanche, avec un bon café. Ça fait toujours très bien. C'est Julia qu'on vient d'écouter sur la radio différente à Québec. Programmation spéciale aujourd'hui, mais sachez que tout le monde sera de retour demain dès 5h45 pour vous lever du bon pied, pour vous réveiller du bon pied avec Dallaire le matin. Maintenant, jusqu'à 10h, il y a l'heure week-end sur l'heure du lunch, midi à 13, avec Matt Marcotte et Véro Bergeron. Et les retours seront là à 14h pour vous raccompagner à la maison. C'est juste aujourd'hui, le petit congé, action de grâce, ça fait du bien à tout le monde. Olivia Rodrigo sera à Montréal les 21 et 22 octobre prochains. C'est le Unraveled Tour au Centre Bell, un petit arrêt avec des billets pas achetables, mais c'est maintenant la réalité dans laquelle on vit. Olivia Rodrigo sera là avec une version acoustique de Driver's License. Restez là.
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33: Pendant que vous écoutez ce merveilleux week-end acoustique à Weekend Radio, on vous rappelle que nous, les retours, on sera là à partir de 14h mardi. Et nous serons requinqués.
34: Oui.
33: Nous serons vibrants.
34: Oui.
35: OK.
33: Nous serons énergisés.
34: Oui. Oh. Et vous aurez compris que cette émission sera présentée par Eros et compagnie.
33: Non! C'est pas ça.
35: Revigoré?
33: Non, oui, c'est bon, c'est ce que je cherchais.
34: Revigoré.
33: C'est ce que je cherchais, revigoré, voilà.
34: Sylvie, on a trouvé aucun mot à date qui te satisfait, là. On va être comment mardi?
36: De retour.
34: C'est vrai.
35: De bonne humeur. On va être de bonne humeur aussi.

Toujours aussi attachant, ce John Legend, et toujours aussi bouleversante, cette chanson All of Me à Weekend 91.9. On écoute Charlotte Cardin maintenant. Elle a lancé Memories, sa nouveauté, vendredi. Et là, c'est une version acoustique de Confetti.

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1: 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C'est une journée assez grise à Québec, on va se le dire, hein, quand même, là. Grisaille, pluie, et ce sera comme ça pour les prochains jours. Les couleurs qu'on a pourraient s'en aller un peu, là, alors qu'on entend un peu de vent. Ça pourrait tomber. On a l'impression que les feuilles sont à comme un coup de vent de tomber un peu partout, là. Ben, ça se pourrait que ce soit dans les prochaines heures. Donc, portez bien attention au paysage parce que ça se peut que ça ne revienne pas d'ici quelques mois. On s'entend. On vient d'écouter d'ailleurs les Cowboys fringants avec Toune d'automne. Une toune qui est évidemment bien avisée pour présentement, pour ce moment-ci de l'année. C'est un classique. On est dans un spécial musique dépouillée, musique chill, musique acoustique. Et dans les prochaines minutes, c'est Morgan Wallen qui sera en vedette avec sa chanson Last Night, mais version acoustique. Restez là.
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L'un des premiers grands succès de Noah Kahan, ça faisait déjà plusieurs années là qu'il faisait de la musique à cette époque-là, et il s'est associé avec Post Malone, ça a donné Dale Drunk, et aujourd'hui, ben, Noah Kahan n'a plus besoin de présentation, il a même rempli le Fenway Park pendant comme 10 jours cet été, c'est tout un parcours pour lui. C'est une version acoustique maintenant de Shaboozy, voici Bar Song.

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1: Je suis un grand fan de Claude Bégin et surtout de l'univers musical dans lequel il nous transporte à chaque fois, cette tune-là particulièrement avec Dans la foule qu'on vient d'écouter à Week-end 91.9. Pour consulter toutes nos chansons francophones, là, tout le décompte franco, vous allez sur le WKND.fm, vous pouvez même voter en mettant un petit pouce en l'air ou un petit pouce en bas. C'est la même chose que pour le décompte anglophone ou encore que pour l'Amir Week-end. Il y a beaucoup de plaisir à y avoir là, quand vous allez sur le WKND.fm. Et même si vous vous ennuyez de vos équipes, là, d'aller le matin, de leur week-end et retour, ben, tous les meilleurs moments sont là. Donc, vous pouvez aller consulter la section réécouter pour écouter les meilleurs moments de vos émissions favorites. C'est le long week-end encore pour quoi? Une heure et demie, disons ça comme ça. Et versions acoustiques, mode chill, c'est ce qu'on a fait pour vous toute la fin de semaine. 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On revient avec Benson Boone.

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Thinking Out Loud, c'est une des plus belles chansons d'amour d'Ed Sheeran. Lui qui est un grand romantique, on va se le dire. Cette chanson-là a été écrite en 2015, quelques mois seulement, ironiquement, avant qu'il laisse sa blonde de l'époque, Athena Andrelos. Depuis 2019, il est marié à Cherry Seaborn. Et depuis ce temps-là, Perfect, Afterglow, plein de grosses chansons qui résonnent dans les mariages année après année. L'après-midi est terminé. Là, on approche du 5 à 7 quasiment pour ce road trip du week-end en mode cocooning. Mais c'est loin d'être fini. On est ensemble jusqu'à 18h et on écoute maintenant une version acoustique de Lifehouse. C'est Hanging by a Moment.

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1: 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Clément Jacques et Marie-Mé, on vient d'écouter Picture à Week-end 91.9. Il est 17h pile. Et je vous rappelle la nouvelle qui retient toute l'attention présentement dans les médias depuis 14h30 à peu près. On a appris le décès de Jean-Luc Mongrain dans les dernières heures. En fait, il est décédé hier soir à l'âge de 75 ans des suites d'un cancer. Un spécialiste des communications, il a eu une carrière médiatique à la radio, à la télévision, dans les journaux aussi depuis 1974. C'est un grand animateur et un grand journaliste que le Québec perd aujourd'hui à l'âge de 75 ans, Jean-Luc Mongrain, des suites d'un cancer. On poursuit notre road trip acoustique dans les prochaines minutes avec une version acoustique de Charlie Puth. C'est Attention.
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En voilà un dont la voix est mise en valeur quand on dépouille ses chansons, Charlie Puth. C'est Attention qu'on vient d'écouter sur le 91.9 Weekend Radio. Avec du Foo Fighters qui s'en vient, du Jelly Roll et maintenant du Ella Langley. Ce road trip du week-end en mode acoustique est loin d'être terminé. On est ensemble jusqu'à 18h. Cette chanson-là a passé 24 semaines au sommet du Billboard Hot 100. Voici Choosing Texas à Weekend. 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

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On vient d'écouter Late Night Talking avec Harry Styles et on s'enchaîne maintenant deux versions acoustiques. Il y aura Jelly Roll avec Need a Favor, de quoi rappeler la fin du festival d'été de cette année. Et Foo Fighters maintenant, de quoi nous rappeler quelques autres festivals dont certains un peu plus mouillés que d'autres, hein? Version acoustique de la très belle Everlong maintenant on Road Trip du week-end.

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2: Avouez-le, avouez-le, vous aussi, ça faisait longtemps que vous l'aviez pas entendu, cette chanson-là. Vincent Vallière avec « On va s'aimer encore ». C'est tellement tendre comme chanson, tellement beau. Donc, ça faisait bien la job là, pour ce road trip version chill acoustique, 17h34. Merci d'être branché au 91.9. 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On vous remercie particulièrement aussi les producteurs de lait du Québec pour le prix soutien annuel à l'événement de la Fondation du Club Richelieu Québec Ancienne Lorette. 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Procurez-vous vos billets au richelieuquebec.org. Bastille s'en vient avec Pompey. Restez là. On entre dans la dernière demi-heure, le dernier segment, à tout le moins, de notre spécial acoustique.
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7: Salut tout le monde, bon week-end de l'Action de grâce. C'est Martin, au nom de Joanie et de Catherine, passez une maudite belle fin de semaine avec la musique acoustique et l'excellent Dominique Chevalier. Nous, on va être de retour mardi matin, 5h45. Profitez-en au max.

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1: Félix Colin avec I Still Replay, il a été la vedette du premier pop-up week-end la semaine dernière, des petits événements musicaux qu'on vous propose ici et là à Québec. Tout ça présenté par Week-end 91.9 parce qu'on célèbre nos 15 années d'existence. Ça va être les 15 ans de Week-end au mois de juin. Et pour se rendre là, ben on vous fait vivre la musique comme on vous l'a fait vivre pendant ces 15 années-là. Ça veut dire des performances dans des lieux inusités. 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Ben, Félix Colin était au Echo Café cette semaine. Il y a plein d'images sur nos réseaux sociaux. Suivez ça sur nos ondes. Donc, vous nous écoutez pour avoir les moments des pop-up Week-end. Et aussi, ben activez vos notifications sur l'application Week-end parce que c'est là que vous le saurez en premier, que vous connaîtrez en premier les endroits de nos pop-up Week-end. C'est tout pour moi, c'est tout pour le spécial acoustique d'en fin de semaine. 3 jours ensemble, ça fait du bien. Ça fait longtemps qu'on n'avait pas vécu ça parce que la fête du travail, j'étais pas là. Et ben, on va se retrouver la semaine prochaine, samedi, à midi, pour une autre édition du Road Trip du Week-end. Passez une belle semaine avec toute la gang du 91.9. Salut!
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5: Sommaire de la période, les fraudeurs qui n'ont pas réussi à marquer de points. Une des meilleures occasions de marquer, ça a été par le capitaine des fraudeurs, Charles Latan. On va à la reprise, Marc.
6: Et oui, Pierre, encore Charles Latan qui envoie un hyper trucage conçu avec l'intelligence artificielle. Il y aura pénalité pour tentative de fraude et ça n'ira pas plus loin. Chapeau à la défense qui a vérifié l'info via une source officielle, Pierre.
5: Absolument, Marc, et les fraudeurs vont continuer de patiner et déguiser leur tactique. Donc, restez vigilants. On va à la pause.
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